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0: 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Il est 3h.
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2: 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Il est 4h.
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2: 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Il est 5h.
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0: 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Il est 6h.
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0: Sur Vive FM. Il est 7h.
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0: En tout cas, les amis, on vous souhaite à tous un très bon réveil avec nous sur Vive FM. Bonjour, c'est Stéphane pour vous accompagner comme chaque week-end avec le meilleur du son pop rock dance. À l'instant, bien sûr, Monsieur DJ Snake avec Bipolar et Sunshine avec Paradise. J'espère que tout va bien à la maison. On se réveille tout doucement. N'oubliez pas qu'aujourd'hui, nous sommes le samedi 26 septembre 2026 et aujourd'hui, nous fêtons la Saint-Côme et les Damiens. La suite du programme, eh ben, comme c'est la nouvelle saison, eh ben, je suis rentré de vacances. Eh ben, ça y est, dans mon cartable, je vous ai retrouvé dans un instant un classique de David Vendetta avec Break for Love. On aura aussi Seke, on aura Louisa et enfin, dans la foulée, eh ben, je vous ressors encore un classique, c'est David Guetta avec, bien sûr, Memories. Réglez bien vos montres, il est 8h.
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0: En tout cas, les amis, on vous souhaite à tous un très bon réveil avec nous sur Vive FM. À l'instant, bien sûr, un classique de David Guetta avec Memories. Eh bien, vous allez mémoriser parce que dans un instant, on aura bien sûr Damiano David avec Next Summer. On aura aussi Stromae, on aura Outcast et enfin, dans la foulée, on aura Vita avec, bien sûr, Un Dimanche avec Toi. On va aller faire un petit tour de ce qui s'est passé le 26 septembre. Et bien, tout d'abord, en 1957, le spectacle musical West Side Story, donc créé à Broadway, inspiré donc de Roméo et Juliette, l'œuvre mêle rivalité de gang, amour tragique et danse moderne. Son immense succès donc en fait un classique dans la scène avant son adaptation au cinéma en 1961. Souvenez-vous aussi, c'était en 1981, naissance de Serena Williams, donc tennis woman américaine, donc quand même 4 fois médaille d'or aux Jeux Olympiques. Elle est l'une des plus grandes joueuses de tennis féminin de l'histoire, donc elle a gagné quand même les 4 tournois au Grand Chelem. Et souvenez-vous aussi, c'était en 2022 en mer Baltique au large de l'île danoise de Bornholm. De Gozaduk, Nord Stream 1 et 2 sont de la cible de sabotage, donc provoquant d'importantes fuites de gaz. Aujourd'hui encore, l'identité de ou des responsabilités donc de cet acte malveillant reste toujours inconnue. Et enfin, jour pour jour, en 2025, Donald Trump donc devient le premier président en exercice à assister à la Ryder Cup, donc grand amateur de golf. Il se rend sur le parcours pour l'ouverture de l'épreuve, à savoir quand même que sa présence renforce l'écho médiatique de cette compétition en américain et en européen. Et quant à nous, on repart tout de suite avec le meilleur du son pop rock. Avec qui, à votre avis?
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0: En tout cas, les amis, merci de nous avoir choisis pour votre week-end. C'est le meilleur du son pop rock dance à l'instant, bien sûr, de Vita avec un dimanche avec toi. Je vois que ce matin, tout le monde est réveillé. Oui, je sais, je vous ai manqué durant tout cet été, mais rassurez-vous, je suis bien rentré de vacances avec mon tout nouveau cartable tout neuf, avec rempli de bonnes choses. D'ores et déjà, on va souhaiter la bienvenue à Marie, à Johnny de Chauny. Nous avons Sylvie, nous avons aussi Sandrine et Mélanie de Ternier, nous avons Cathy de Saint-Quentin, nous avons Mathieu de Charme et enfin Cody et Anna de Chauny. La suite du programme, eh ben, je vais vous faire vibrer au son de la Picardie, bien sûr, avec Judah, avec Lost on You. On aura aussi Ed Sheeran, on aura Benson Boone, on aura pas mal de bonnes choses à vous faire découvrir ce matin. Et surtout, vous ne touchez rien, on s'occupe de tout sur Vive FM.
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0: Très bon samedi avec nous sur Vive FM. Bien sûr, vous l'avez reconnu, c'est Monsieur Pierre Garnier avec À l'horizon.
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En tout cas, les amis, on vous souhaite à tous la bienvenue. C'est le week-end Vive FM, bien sûr, avec Stéphane jusqu'à midi. Bien sûr, oui, on y va avec Lola Young, avec Messi. On aura bien sûr Rihanna. On aura aussi, bien sûr, David Guetta, Julien Doré et bien sûr Wiz Tank. Merci de votre fidélité. Très bon week-end. C'est Vive FM.

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0: En tout cas, les amis, on vous souhaite à tous une très bonne matinée avec nous sur Vive FM, bien sûr, David Guetta, Yves Patton et bien sûr Bonnie Tyler avec Together. Allez, on va aller faire un petit tour du côté de l'horoscope de ce samedi matin. Eh bien, les poissons, aujourd'hui, eh bien, vous éviterez quand même toutes les idées préconçues. Donc, vos facultés mentales et intellectuelles donc seront quand même pétillantes. Les Verseaux, ce matin, vous obtiendrez quand même des résultats plus concrets si vous prenez le temps de faire le point. Les Capricornes, ce matin, eh bien, vous n'êtes pas entièrement satisfait de ce que vous faites, mais la période ne se prête pas au changement. Les Sagittaires, aujourd'hui, eh ben, vous vous féliciterez d'avoir tenu vos engagements. Les contacts avec vos collègues seront quand même plus harmonieux. Les Scorpions, aujourd'hui, eh ben, risque de tension dans le secteur professionnel. Donc, laissez votre subtilité de côté. Les Balances, aujourd'hui, eh ben, les efforts vont semblablement fastidieux. Donc, vous êtes plus facilement distrait. Les Vierges, aujourd'hui, eh ben, vous ferez preuve de beaucoup de doigté pour obtenir tout ce que vous souhaitez sans avoir donné l'impression d'exiger quoi que ce soit. Les Lions, aujourd'hui, eh ben, vous accumulez quand même les points positifs. Votre réussite pourrait quand même déclencher la jalousie de certaines personnes. Les Cancers, ce matin, eh ben, ne comptez pas avoir des résultats conséquents à court terme. Donc, la patience est de mise à jour. Les Gémeaux, aujourd'hui, eh ben, vous éprouvez quand même l'envie d'élargir votre horizon professionnel et de sortir de votre zone de confort. Les Taureaux, aujourd'hui, eh ben, vous vous sentirez déconnecté de votre vie professionnelle. Et enfin, on va terminer aujourd'hui par les Béliers. Évitez donc les actions irréfléchies, ce qui pourrait quand même avoir des conséquences négatives. Et quant à nous, eh ben, on démarre tout de suite une nouvelle heure, bien sûr, avec Julien Doré et Vita avec Viens, on essaye. On aura Wimsteak, on aura Elena, on aura Coldplay et enfin, on aura aussi Will Smith. Réglez bien vos montres, il est 9h.
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Merci les amis de nous avoir choisis pour votre week-end. C'est Vive FM, bien sûr, avec Adriana Grande, avec One Last Time. Voilà, j'espère que tout va bien à la maison, on se repose. Oui, je sais, je vous ai manqué pendant quelques temps, mais c'était les vacances. Donc, je suis bien revenu, rassurez-vous. Je ne repars pas maintenant, rassurez-vous. Allez, d'ores et déjà, on va souhaiter la bienvenue à Rose de Pont-l'Évêque. On a Babette de Noyon, on a Rachel et Louison de Chauny. Nous avons Aurélie de Chauny, nous avons...

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0: Très bon samedi avec nous sur Vive FM. Bien sûr, vous l'avez reconnu quand même. Ben, si, c'est un classique de d'Aoul avec, bien sûr, avec Love Parade. Tout va bien à la maison? Oui, on se repose. Ça fait du bien. Allez, d'ores et déjà, on va souhaiter la bienvenue à nos amis, les commerçants de l'Aisne, de l'Oise et de la Somme. Et puis, pour ceux qui travaillent, eh ben, bon courage. Et pour ceux qui sont en week-end, eh ben, bien sûr, eh ben, reposez-vous. Allez, on va aller faire un petit tour de ce qui va se passer au mois d'octobre. Bien sûr, vous l'avez deviné. Bien sûr, c'est Octobre Rose. Donc, en pays du Noyonnais, donc, du 1er au 31 octobre, donc il y aura la Marche Rose, il y aura Théâtre Forum, Atelier Caricative, Stand de Prévention et bien sûr le parcours du soutien-gorge en collaboration bien sûr avec le Centre Hospitalier de Compiègne-Noyon. Nous avons aussi à Ribemont donc Octobre Rose donc pour lutter donc contre le cancer du sein, donc à savoir quand même que les soutiens-gorge seront suspendus au balcon de la mairie donc avant le 29 septembre 2026 donc ensemble pour le cancer du sein. Nous avons aussi la marche solidaire donc pour Octobre Rose le mardi 13 octobre 2026 à partir de 14h donc avec bien sûr l'EHPAD. Donc ça sera bien sûr le parcours de marche ouvert à tous, les résidents, familles, personnel hospitalier, personnel administratif, animation, stand de sensibilisation et bien sûr de prévention. Nous avons aussi donc le Octobre Rose donc avec à Chauny donc avec une marche solidaire au profit donc du service oncologie donc de l'hôpital de Chauny, donc le dimanche 25 octobre, donc place du marché couvert à Chauny, accueil à partir de 9h, départ de la marche à 10h, le parcours est de 6 km, donc c'est de 5€ par personne pour la marche ou alors 15€ par personne pour la marche plus repas. Donc il y aura aussi donc du café brioche offert par le bar 421 et chez Nico pour le petit déjeuner. Nous avons aussi pour Octobre Rose le samedi 3 octobre donc 2026 à partir de 8h30 donc à la salle polyvalente le matin, marché solidaire avec les randonneurs Beautorois, départ vers 9h, parcours de 5 km. Sinon vous avez aussi le départ vers 9h, parcours 10 km, inscription à 8h30, prix 3€, café offert aux marcheurs. Et dans l'après-midi, eh ben, ils seront tous solidaires. Donc, il y aura bien sûr les sirènes Beautorois, il y aura le Décadence, il y aura le Ziquajim, Taizo et Zumba. Nous avons aussi la ville de Ham qui vous propose donc une marche de 4 km dans le cadre de Octobre Rose. Donc, rendez-vous le dimanche 4 octobre 2026 à 9h au parc de Licourt pour un café de bienvenue. Nous avons aussi Octobre Rose, donc la marche ou run de 10 km. Donc, le dimanche 11 octobre 2026. Le départ, c'est sur le parking de Auchan à Saint-Quentin-Fayé. Donc, c'est un départ à 9h30 surtout. Hein, d'accord. Et la participation est demandée donc de 5€. Et l'intégralité des sommes seront reversées à la Ligue contre le cancer. Nous avons aussi le dimanche 4 octobre, bien sûr, pour les marcheurs et coureurs donc de 10 km à 9h55. Le marcheur-coureur de 6,5 km à 10h. À savoir quand même qu'un t-shirt, un tout vous sera offert dans la limite des stocks disponibles et une participation de 5€, à savoir quand même que le samedi 26 septembre, bien sûr, de 9h30 à midi et de 13h30 à 18h, électro-dépôt. Vous avez vendredi 2 et samedi 3 octobre de 9h à 18h au niveau de chez Lidl à Victor Hugo. Vous avez aussi le samedi 3 octobre de 9h à 18h au Intersport Fayé et enfin dimanche 6 octobre de 8h30 au parking de l'hôpital privé de Saint-Claude, tout ça à Saint-Quentin. Vous avez aussi le samedi 3 octobre 2026, donc rendez-vous au terrain de tennis couvert Route de Ham à Nel, donc à 9h pour les inscriptions et départ à 9h30, course à pied 12 km, marche champêtre 12 km et enfin marche urbaine de 6 km. Et enfin, une participation est demandée de 3€. Vous pouvez vous renseigner à l'espace de vie sociale 8 rue de la Collégiale à Nel au 03 23 81 01 63. Vous avez aussi la marche solidaire à Salency, donc à l'occasion d'Octobre Rose. Le dimanche 4 octobre 2026, marche de 7 km, 2 heures dans les chemins vêtus de rose avec l'association Rando Salency. Et enfin, 10h, place de la mairie. Un kir sera offert par la municipalité, puis un pique-nique donc tiré du sac sous le préau de l'école. Une participation de 5 € pour les marcheurs. Donc les dons seront reversés à la société de cancérologie de Picardie. Enfin, nous avons aussi bien sûr les 12 km du Compiègnois, donc 100% femmes, 100% énergie. Donc savoir quand même que ce sont 500 femmes. Elles seront 500 à s'élancer pour elles, pour vous et pour tous. Voilà, nous avons aussi Ribécourt d'Hérélincourt qui se mobilise pour Octobre Rose, donc du 1er au 31 octobre 2026. Nous avons à Crécy-sur-Serre l'Octobre Rose et Novembre Bleu, à savoir le samedi 24 octobre 2026 à partir de 9h. Nous avons Octobre Rose aussi, bien sûr, le 18 octobre 2026. Rendez-vous donc derrière le foyer Gérard Philippe. Donc tout ça, ça se passe à L'Enchambry avec une inscription à partir de 9h et le deuxième départ des circuits à 9h30, à savoir quand même que 2 € minimum par participants. Nous avons aussi le foot en rose, à savoir que c'est la JSG, Jeunesse Sportive de Guiscard, qui organise quand même une journée pleine de défis football pour lutter contre le cancer le samedi 24 octobre 2026. Équipe de 5 à 8 personnes, 10 € par personne et 8 €, donc ils seront versés pour la lutte donc contre le cancer. Vous pouvez vous inscrire par SMS au 07 81 20 14 26. Et enfin, Octobre Rose à Chauny, donc le dimanche 4 octobre 2026, place Bouzier, donc bien sûr en collaboration avec la ville de Chauny et le centre hospitalier de Chauny. Et quant à nous, eh ben, on repart tout de suite avec une nouvelle heure. Bien sûr, allez, on y va avec Master KG. On aura Mahmoud et Angèle. On aura aussi Lewis Capaldi. Et enfin, on fera plaisir à Sylvie avec Cyril, avec The Sound of Silence. Réglez bien vos montres, il est 10h.
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très bon samedi avec nous sur Vive FM. Bien sûr, vous l'avez reconnu, c'est Charlotte Cardin avec, bien sûr, tant pis pour elle. Surtout, vous ne touchez à rien, on s'occupe de tout sur Vive FM.

0: Très bon samedi avec nous sur Vive FM. Bien sûr, c'est moi qui se colle aux platines, hein, comme chaque week-end. Bien sûr, le retour du week-end, Vive FM, de 8h à midi, avec le meilleur du son pop rock dance à l'instant, les Black Eyed Peas. Du côté de la météo pour ce samedi, bah, rassurez-vous, ça sera un léger flux du nord qui fera quand même influencer. Donc, peu d'humidité ce samedi depuis la mer du nord, en conséquence, des bancs de grisaille, voire de brouillard qui se formeront quand même en matinée par endroits. Puis, des éclaircies tenteront quand même de percer, mais de nouveaux nuages arriveront encore par le nord, à savoir quand même que le ciel sera parfois assez nuageux et mitigé en journée, à savoir que du côté des températures, eh ben, sera en nette baisse par rapport à hier, à savoir que ça sera quand même des valeurs de saison. Du côté des températures quand même, eh ben, ce matin nous avons relevé pas plus de 13 degrés voire les 23 degrés dans l'après-midi. Quant à nous, eh ben, on va repartir, bah oui, on va repartir avec, bien sûr, avec Marguerite, les filles, les meufs.
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0: Très bon samedi avec nous sur Vive FM. Bien sûr, vous l'avez reconnu quand même. Ben si, c'est David Guetta et Zara Larsson avec One My Love, l'amour, toujours l'amour. Allez, d'ores et déjà, on va souhaiter la bienvenue à Eva de Chauny. On a aussi Teddy qui nous écoute à Fresnoy-le-Grand via le site internet. Nous avons Christelle et Roselyne de Farnier. Nous avons Anthony de Laferre, Lucas de Guigny, Guillaume de Hogne et enfin Corinne de Viry-Noureuil. Ben voilà, ce matin, on a réveillé quand même tout le monde. Allez, vous ne bougez pas, le meilleur de Lola Young arrive dans un instant avec One Thing. À tout de suite.
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0: Très bon week-end avec nous sur Vive FM. Bien sûr, vous l'avez reconnu, c'est Monsieur Justin Bieber avec, bien sûr, Swag. Ben, on va swagger dans un instant. Rassurez-vous, avec Lil Nas, avec Star Walking. On aura aussi Shoes, on aura aussi Ed Sheeran. Et enfin, on va vibrer au son de la Picardie. Souvenez-vous, avec Calvin Harris, avec Hop, This Your Love. Allez, d'ores et déjà, on va souhaiter la bienvenue. Bah oui, parce que vous me le demandez depuis ce matin. Eh ben, on va souhaiter la bienvenue à Aurélie de Quessy. On a Véronique de Terny. On a Philippe de Terny aussi. Nous avons Arnaud qui nous écoute à Saint-Quentin. Nous avons Delphine et Sabine de Chauny et enfin Myriam de Chauny. N'oubliez pas, ce soir, à partir de 18h, vous allez retrouver bien sûr Charles, et à partir de 21h, vous retrouverez bien sûr notre DJ résident Trésarus avec bien sûr l'autre dimension du son. Surtout, réglez bien vos montres, il est tout juste 11h.
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Eh ben voilà les amis, c'est ce qui s'appelle se défouler à l'instant, bien sûr, monsieur Benson Boone qui nous dit ce matin Cloy. Eh oui, écoutez ça. Oh yeah, comme on dit chez moi, voilà. Allez, d'ores et déjà, on va souhaiter la bienvenue, bien sûr, à Angélique de Quessy. On a Florian de Ternier et Florian de Quessy. On a Lydie de Trolly-Loire. Enfin, on a Myriam de Compiègne. Et enfin, Philippe de Frières-Falouël. Et quant à nous, eh ben, on repart tout de suite, bien sûr, avec Mathilda, avec Est-ce que les autres s'aiment. On aura aussi Tony J, on aura aussi Alex Warren et dans la foulée, Boulevard Désert, qui nous dit, allez, reste, eh ben, je reste avec vous. Alors, surtout, vous ne touchez à rien, on s'occupe de tout, Survive FM.

0: Très bon samedi avec nous sur Vive FM. Bien sûr, vous l'avez reconnu, c'est Monsieur Alex Warren avec Carrie You Home. Voilà. Et puis enfin, n'oubliez pas, les enfants, que demain, c'est le 76e édition du Paris Chauny. Donc, si vous avez décidé de circuler, à savoir que les accès seront quand même bouclés. D'accord? Vous faites comme ça, vous prenez votre mal en patience et tout ira bien. Allez, on y va tout de suite. Bien sûr, c'est promis avec Boulevard Désert, avec Allez Reste. On aura aussi Alibi. Dans la foulée, on aura un classique de Bob Sinclair. Et enfin, Lizo qui nous dit « Juisse ».
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0: Très bon samedi avec nous sur Vive FM. Bien sûr, vous l'avez reconnu, c'est Elena. Avec, bien sûr, tout a changé, rien n'a changé. Nous, le samedi et le dimanche, on ne change rien. C'est le meilleur du son pop-rock dance. Allez, on va se quitter, les enfants. Bah oui, oui, oui. Non, ne pleurez pas, c'est pas la peine. Je reviens demain, c'est promis, rassurez-vous. Allez, on se quitte avec Lady Gaga, avec Bad Romance. On aura Teddy Swims. On aura, bien sûr, dans la foulée, The Bucktheads. Et enfin, on ira faire du paddle, bien sûr, avec TKS 2G. D'ici là, passez un très bon samedi. Bye bye.
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3: Il est midi.
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0: 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Il est 13h.
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3: Il est 14h.
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2: 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Il est 15h.
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0: fait l'heure.
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0: merci de votre fidélité. Ça y est, c'est la rentrée, c'est la reprise Vivetube. Bonsoir à toutes et à tous, j'espère que vous allez bien. C'est Charles qui vous accompagne pour cette nouvelle saison de votre rendez-vous qui est Vivetube. Chaque samedi, 18h-21h, heureux de faire cette rentrée avec vous. Merci de votre fidélité, j'espère que vous allez bien. 18h pratiquement sur votre radio Vive FM, et vous nous écoutez sur nos deux fréquences 98.5, 93.4 FM partout dans le front, partout en France et dans le monde, également sur le www.vivefm.fr. Et ça y est, je lance officiellement la nouvelle saison de Vivetube ouverte. J'espère que vous allez bien, que vous passez une excellente soirée. Vivetube en émission enregistrée comme chaque samedi désormais depuis c'est depuis le mois de mars, le retour de l'émission. Vous reconnaissez le générique de l'émission Pet Shop Boys Go West, on se l'écoutera tout à l'heure en intégralité. Et pour l'heure, on va retrouver des artistes comme, si je vous dis Aiducci, l'année 2004, Dragosta Dintei, c'est le titre d'Ozone. On retrouvera la chanteuse Gala avec Free From Desire et Britney Spears avec, c'est avec elle que nous allons commencer cette rentrée, cette reprise de Vivetube avec Till the World Ends. Très bonne soirée à toutes et à toutes, c'est Vivetube jusqu'à 21h. Merci de votre fidélité.
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L'année 2004, I Do Cheat, Drag, Austin, Dintay, Vive FM, Vive YouTube, donc qui a fait sa rentrée aujourd'hui même, cette première émission de cette nouvelle saison 2026-2027. Et je suis encore très heureux de faire cette première avec vous pour cette nouvelle année. Ah ben on va continuer pour cette nouvelle année, non, cette nouvelle année de Vive YouTube, hein, bien évidemment, pas la nouvelle année, on n'est pas encore en 2027, hein, il faut attendre encore quelques temps, voilà, donc quelques mois. Bien, on va retrouver, si je vous dis, les démons de minuit du groupe Image, remixé par Aska dans un instant également. Sky Full of Stars, le groupe Coldplay, et donc bien évidemment avec Chris Martin et la chanteuse Pink. Et oui, Pink avec Try. Et on va retrouver, bien oui, si je vous dis Go West, ça sera bien sûr l'indicatif de ce rendez-vous qui est Vivetube chaque samedi 18h-21h. Bonne soirée à toutes et toutes.

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1: Ma faute à l'instant, Marine, gagnante, avant-dernière gagnante de la Star Academy. Et juste avant, vous aviez Andrea Bocelli avec Kenji Girac, Je vis pour elle, Vivo Perlet. Alors, en parlant de Star Academy, je peux vous dire déjà que bien Star Academy va avoir un tout nouveau directeur. Directeur, nous allons l'écouter tout de suite dans quelques minutes. C'est Monsieur Moziman, Quentin Moziman. Il avait fait, bien sûr, repris et remixé Do You Saint-Tropez. Si je vous dis Do You Saint-Tropez, eh bien oui, et dans un instant également, je peux même vous dire que le parrain, ça sera, si tout se passe bien, Monsieur Vianney, le chanteur Vianney, et l'hymne, eh bien oui, on va l'écouter maintenant, c'est Céline Dion, si tout se passe bien, et bon, on vous en reparlera d'ici quelques semaines. Voici le titre Destin, et juste après, Do You Saint-Tropez, Quentin Moziman, Céline Dion, qui est en concert actuellement en France. Merci de votre fidélité.

0: Quentin Moziman sur Vive FM. Et on n'oublie pas qu'aux environs de 19h15, ben oui, pratiquement déjà une heure ensemble pour votre rendez-vous de Vive Tube. On n'oublie pas, ben oui, la chronique des Maxi 45 Tours. Et je vous l'avais annoncé, donc 10 nouveaux directeurs pour la Starac qu'on vient d'entendre, donc Quentin Moziman. Voici l'indicatif de ce fameux rendez-vous de la Star Academy. Voici Love Generation, Bob Sinclair featuring Gary Pine. Dans un instant, à nos actes manqués, le trio Fredericks Goldman Jones et le duo Jake et Carl avec À qui le tour. Bonne soirée, Vive et Tube, jusqu'aux environs de 21h.
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2: Et oui, comme chaque samedi, votre rendez-vous de Vive et tubes de 18h à 21h. Et avant de retrouver Vivin Club StarTech, donc qui doit faire également en un moment sa rentrée hein, aussi, qui sera là tous les samedis soirs, juste après Vive et tubes. On va retrouver, donc oui, ça fait une petite heure, dans un petit quart d'heure, les maxi 45 tours, on ne les oublie pas, cette chronique qui dure 45 minutes, 45 tours, 45 minutes, bien évidemment, on ne change pas une équipe qui gagne. On retrouve Jack et Carla avec À qui le tour, Take On Me, le groupe AA, ça sera pour vous dans quelques minutes, avec également, si je vous dis, Mylène Farmer, mais voici pour vous les Black Eyed Peas avec I Got a Feeling, c'est pour vous, merci de votre fidélité à Vive et Tube.
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Eh bien voilà, à l'instant, vous avez entendu à qui le tour, Jack et Carla sur Vive FM. Eh bien ça y est, c'est le moment, mais le moment de quoi ?

Des Happy Children, c'est l'année 83. On va commencer, on commence toujours bien sûr par ce titre. On aura dans un instant The Final Countdown, remixé de l'année 86, Eurogroup Europe. On aura également Rosalie, Carlos, le maxi 45 tours de Carlos. Et puis on aura également, si je vous dis, et oui, d'autres artistes viendront comme Gilbert Montagnier pour vous avec les Sunlight des Tropiques. C'est parti, voici le premier

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2: Et ben voilà la deuxième heure passée, ça y est, on va attaquer la dernière heure ensemble pour ce rendez-vous de Vive Tube. On retrouve Rednecks, Cotton and Joe, on va retrouver, je vous l'avais annoncé tout à l'heure, Take On Me du groupe AA, Jennifer Lopez avec Pitbull on the floor, et pour l'heure on retrouve Barbie Girl version mix, remix de ce fameux tube du groupe Aqua, et c'était extrait de l'album Aquarium. Merci d'être avec nous.
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1: Et voilà, Rednex, les 40 dernières minutes de ce rendez-vous de Vivetube. Maintenant, avec, si je vous dis Cheb Raled, Raled, c'est la vie. On va retrouver le Kuduro, Denza Kuduro, avec Locenzo featuring Don Omar. Et puis David Guetta qui sera en featuring avec la chanteuse Sia. Ce sera pour vous avec le tube, son tube Titanium. Et puis tiens, bah, on va retrouver Jérusalema. Et oui, c'était Master KG, rappelez-vous. Et Nosembo. Eh bien, c'est pour vous. Merci de votre fidélité. Les meilleurs titres, c'est chaque samedi, 18h-21h. Vivez-tu!

Beauté avec featuring, en featuring avec Jay-Z, et ça c'est pour vous. Et on retrouvera également de nouveau, si je vous dis, eh bien David Guetta avec Love Don't Let Me Go. Voilà, on y va tout de suite. La dernière, les 20 dernières minutes, c'est maintenant sur Vive FM.

0: Don't Let le Love Don't Let Me Go. C'était bien évidemment David Guetta sur Vive FM.
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Voilà, VivéTube, c'est terminé pour cette semaine. Je vous donne rendez-vous pour de nouveaux rendez-vous de VivéTube très très prochainement. Merci d'avoir été avec nous. VivéTube reprend comme chaque samedi, donc à partir d'aujourd'hui, le samedi 18h-21h pour une nouvelle saison. Très bonne soirée à toutes et à tous. On se retrouve la semaine prochaine. Et puis d'ici là, je vous souhaite de passer une excellente fin d'excellente soirée avec vos programmes. Et n'oubliez pas, vous retrouvez tous vos animateurs et vos animatrices sur VivFM. Bonne soirée à tous et à ciao. Ciao, ciao, salut, bye bye. On se quitte avec The Final Countdown Remix. À très très vite. Ciao, ciao, bye bye, merci.

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0: 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Il est 1h.
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